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1: Bonjour à tous, à la une de l'actualité, les parents qui veulent profiter du nouveau congé de naissance doivent prévenir leur employeur avant le 1er juin. Il sera possible dès le 1er juillet pour les enfants nés depuis le début de l'année 2026. Chaque parent pourra bénéficier d'un ou deux mois en plus, rémunéré à 70% du salaire net le premier mois, puis 60% le deuxième. 16 personnes de l'école Saint-Dominique à Paris, toujours en garde à vue hier soir concernant les violences sexuelles dans le périscolaire. Des animateurs, des responsables éducatifs et des agents de maternelle de 18 à 68 ans. Les enquêteurs travaillent sur des faits de nature et de gravité différentes selon le parquet de Paris. Depuis le début de l'année, 78 agents municipaux ont été suspendus dans les écoles parisiennes, quasiment la moitié pour des soupçons de violence sexuelle. Les t-shirts sortent du placard. Retour de la chaleur pour ce week-end de la Pentecôte. Jusqu'à 34 degrés sont prévus demain dans le sud-ouest, notamment à Bordeaux, 32 à Toulouse. Le soleil va dominer sur une grande partie du pays jusqu'à samedi. La chaleur va rester plus modérée près de la Méditerranée, avec par exemple 23 attendus à Nice et 24 à Toulon. Nouvelle proposition de paix des États-Unis examinée par l'Iran. Téhéran réclame la levée du blocus américain dans le détroit d'Ormuz et le dégel de ses avoirs à l'étranger. Les discussions sont dans la dernière phase des négociations, affirme Donald Trump. Elle adore la Terre vue du ciel. Sophie Adnaud, l'astronaute française, a donné une conférence de presse hier depuis l'espace. Pour elle, ça a clairement changé sa vision du monde. Vu de là-haut, il n'y a plus de frontières.
2: Ce qui change vraiment, c'est cette perspective qu'on a en fait. Quand on voit la Terre avec cette distance, cette perspective, on comprend que vraiment tout est unité. Et quand on est sur Terre, on a tous en tête que c'est la géographie, les continents, les pays, tout a des limites. Ici, quand on voit la Terre dans son ensemble, eh bien, tout est interconnecté, les continents, les océans, on comprend que la météorologie, les nuages, etc. Du coup, si on veut la protéger ensemble, cette planète, il faut que l'humanité soit unie et aille dans la même direction, en fait, pour la protéger.
1: L'astronaute française Sophie Adnaud depuis l'espace hier. En football, Nice jouera son barrage retour pour le maintien contre Saint-Etienne dans une Allianz Riviera à huis clos. La commission de discipline de la Ligue a sanctionné le club après les incidents survenus dimanche face à Metz. Voilà pour l'essentiel de l'actualité. Belle journée à tous.
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0: appelé pour ce Violet-il. Bonjour à tous, oui, je vous retrouve pour bien démarrer cette nouvelle journée. On passe ensemble ce début de jeudi avec tout le meilleur du rock, la matinale d'AGFM. C'est aussi des points réguliers sur l'info.
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0: Et fidèle au poste comme tous les matins, retrouvons Alex Gauthier.
3: Bonjour à tous, à la une de l'actualité, les parents qui veulent profiter du nouveau congé de naissance doivent prévenir leur employeur avant le 1er juin. Il sera possible dès le 1er juillet pour les enfants nés depuis le début de l'année 2026. Chaque parent pourra bénéficier d'un ou deux mois en plus, rémunéré à 70% du salaire net le premier mois, puis 60% le deuxième. 16 personnes de l'école Saint-Dominique à Paris, toujours en garde à vue hier soir concernant les violences sexuelles dans le périscolaire. Des animateurs, des responsables éducatifs et des agents de maternelle de 18 à 68 ans. Les enquêteurs travaillent sur des faits de nature et de gravité différentes selon le parquet de Paris. Depuis le début de l'année, 78 agents municipaux ont été suspendus dans les écoles parisiennes, quasiment la moitié pour des soupçons de violences sexuelles. Les t-shirts sortent du placard. Retour de la chaleur pour ce week-end de la Pentecôte. Jusqu'à 34 degrés sont prévus demain dans le sud-ouest, notamment à Bordeaux, 32 à Toulouse. Le soleil va dominer sur une grande partie du pays jusqu'à samedi. La chaleur va rester plus modérée près de la Méditerranée, avec par exemple 23 attendus à Nice et 24 à Toulon. Nouvelle proposition de paix des États-Unis examinée par l'Iran. Téhéran réclame la levée du blocus américain dans le détroit d'Ormuz et le dégel de ses avoirs à l'étranger. Les discussions sont dans la dernière phase des négociations, affirme Donald Trump. Elle adore la Terre vue du ciel. Sophie Adnaud, l'astronaute française, a donné une conférence de presse hier depuis l'espace. Pour elle, ça a clairement changé sa vision du monde. Vue de là-haut, il n'y a plus de frontières.
4: Ce qui change vraiment, c'est cette perspective qu'on a en fait. Quand on voit la Terre avec cette distance, cette perspective, on comprend que vraiment tout est unité. Et quand on est sur Terre, on a tous en tête que c'est la géographie, les continents, les pays, tout a des limites. Ici, quand on voit la Terre dans son ensemble, eh bien, tout est interconnecté, les continents, les océans, on comprend que la météorologie, les nuages, etc. Du coup, si on veut la protéger ensemble, cette planète, il faut que l'humanité soit unie et aille dans la même direction, en fait, pour la protéger.
3: L'astronaute française Sophie Adnaud depuis l'espace hier. En football, Nice jouera son barrage retour pour le maintien contre Saint-Etienne dans une Allianz Riviera à huis clos. La commission de discipline de la Ligue a sanctionné le club après les incidents survenus dimanche face à Metz. Voilà pour l'essentiel de l'actualité. Belle journée à tous.
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0: Et un air estival sur la Manche pour ce jeudi. Très belle journée en perspective, bien ensoleillée malgré quelques passages nuageux sans conséquences. Peu de vent dans l'ensemble et de la chaleur avec des maximales entre 23 et 27 degrés des côtes vers l'intérieur des terres. En ce moment, on relève 12 degrés à Cherbourg, 9 à Avranches, 10 à Saint-Lô, 11 à Valognes, 12 à Beaumont-Hague.
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0: Et il est 7h03, je vous retrouve donc pour passer ce début de journée, 21e jour de mai, 141e jour de l'année. On souhaite une bonne fête au Constantin et il est temps de lancer la prog musicale d'AGFM. D'ailleurs, vous écoutez peut-être encore en train de déjeuner devant votre bol de café. Je vous propose de l'accompagner d'un peu de sucre brun, place Brown Sugar des Rolling Stones. Et pour patienter jusqu'à l'horoscope, on vous rajoute aussi du OMD, c'est ce qui arrive juste après.

0: 80 ce orchestral manœuvre in the dark sur AGFM. Et avant de repartir sur du David Bowie, voyons si les astres ont été plutôt cléments avec vous aujourd'hui, les 7h10.
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2: Bonjour à tous, l'horoscope de ce jeudi, on débute avec les béliers. On vous soutient dans vos décisions, les béliers, c'est maintenant qu'il faut se mettre en avant. Les taureaux, vous vous reposez trop sur vos lauriers, il est temps de vous faire un peu violence. Les gémeaux, vous êtes de bonne composition, en ce jeudi, prêt à vous réconcilier avec tout le monde. Les cancers, votre efficacité au travail n'est plus à prouver, votre talent est reconnu de tous. Les lions, votre sens de l'observation vous sera utile aujourd'hui, les lions. Suivez votre flair, tout simplement. Vierge, il vaut mieux remettre à plus tard toute négociation ou transaction. Ce n'est véritablement pas votre jour. Balance, saisissez les chances qui se présentent à vous. Ça n'arrive pas tous les jours. Scorpion, vous pouvez faire confiance à vos proches. Vos liens sont sincères et authentiques. Sagittaire, vous êtes de bons conseils. Les Sagittaires, on se confie facilement à vous. Capricorne, vous êtes requinqués, les Capricornes. Cette journée sera pleine de surprises. Verseau, malgré tous vos efforts, vous n'arrivez pas à vous faire entendre. Il faut persévérer. Poissons, pour terminer, on ne parle que de vous aujourd'hui, les poissons. Le monde est suspendu à vos lèvres. C'est vous, le patron. Avec tout ça, belle journée. Très bon jeudi.

0: Vertige de l'amour avec Alain Bashung à presque 7h20 et après l'amour, place à l'humour, un peu de bonne humeur sur IDFM. Pour commencer la journée, retrouvons un classique signé Guy Bedos.
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2: Ah, le foot. 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C'est ce qui est le pire avec la fraise et la pêche. Surtout lui, je dis ça parce qu'il a le dos tourné, il est très cabot, il plonge pour un oui, pour un non. 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Non, il faut qu'il plonge. Et moi, après, comme dit Malreguise, qui se croit fine, essayez avec Homo. Ah, le foot, l'ambiance à la maison avant les matchs, dans le lit, il fait des sauts de carpe. Moi, je ne moufte pas. L'autre nuit, avant la Coupe d'Europe, il se réveille en sueur, je le serre dans mes bras. Il tremblait, 1m89 quand même. Oh, il me dit, c'est épouvantable, je viens de faire un rêve dans lequel j'étais une passoire. Je lui dis, écoute, Bambi, tu as été sélectionné scolaire du Lyonnais, international militaire, tu vas pas nous faire des convulsions pour ces boches. Il me dit, lève-toi et tire-moi des pénalties. Je lui dis, dis donc, je suis pas ta bonne, t'as vu l'air d'abord. Lève-toi et tire-moi des pénalties. Dans notre living, premier tir, je le prends à contre-pied sans le vouloir, bien sûr. Vous pensez si je m'en fous? Il détourne du poing, je reprends de la tête, but. Ne criez pas! Tu m'as bousculé! Moi, je t'ai bousculé! Notre chien, je suis ma chère. Ouh, ouh. Moi, je t'ai bousculé, je dis carton rose pendant que tu dis. Oh, tu peux être injuste! Je dis, comment tu peux être injuste comme ça? Un jour, il y a M. Henri Michel qui vient dîner, vous savez, le successeur de M. Hidalgo, M. Henri Michel, traîne. Enfin, j'aime beaucoup son look. Blond, les cheveux en arrière, très. Je sais pas si vous vous rappelez Georges Desgrières, c'était de la comédie française. Bref, j'avais fait des rien d'extravagant, des petits rides vauvéliciennes avec un dégradé de courgette en béchamel. Bon, Bambi se serre. Et je vois bien, moi, Henri Michel, qui tique. Rien de plus, il tique. Le soir dans le lit. Oui, avec ta béchamel, des yeux de méchanceté. Avec ta béchamel, c'est à cause de toi, je garderai jamais la cage du 11 de France. Alors moi, je reconnais, je suis impulsif. Je lui dis, c'est peut-être pas à cause de ma béchamel. C'est peut-être parce qu'ils prennent pas les passoires. Et je pouffe. Qu'est-ce que j'avais pas fait de pouffer? Il me dit, écoute, Berthe. Je m'appelle Bertrand. Écoute, Berthe, quand un couple en arrive à se dire ces choses-là, à se déchirer comme ça, il vaut mieux se séparer. Transfère-moi. Et tout à coup, il hurle, transfère-moi ! Notre chien, je m'agère. Oh. Marquez que le drame, il n'y a pas que chez nous, je vois dans son équipe, parce que je peux pas dire les noms, mais bon. Le 2 est avec le 5. Le 6 et le 7, malgré la différence d'âge, sont ensemble depuis. Des gens très gentils, très popotes. Ils sont connus à l'OGC Nice. Ensuite, ils ont muté pour le FC Grenoble. Maintenant, ils sont ici. Quand il y en a un qui dribble, l'autre est derrière. Un couple sans histoire. J'en dirais pas autant du 8 et du 11. Du moins, depuis que le président a acheté ce noir. D'une beauté. Le jour, comme toujours, après les matchs, je vais leur dire bonjour, je vais serrer quelques mains sous les douches. Les abdominaux et les dorsaux de ce Zaïrois. Total, mardi soir, 33e minute du match contre Nancy. Super descendu 11 qui déborde toute la défense adverse. Et le 8 est démarqué devant les buts. Tout seul. Alors tous les autres crient 11. Passe-lui la balle, passe, mais passe. Et lui, je le reverrai toujours, le pied sur le ballon. Eh ben non, qui me rentre d'abord au Cocono. Me rendre d'abord au Cocono. Oh, oh le foot, c'est pas le tout Bambi, qu'est-ce que je vais en faire moi quand il va être à la retraite, à 31 ans. Comme je lui dis, ami, oui, sponsor, non. Je suis ni Crésus, ni Bernard Tapie. 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

0: avec un live de Toldolk pour arriver à 7h30. Et les temps d'enchaîner sur quelques minutes d'info, c'est Alex Gauthier pour les principaux titres.
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2: Bonjour à tous, à la une de l'actualité, les parents qui veulent profiter du nouveau congé de naissance doivent prévenir leur employeur avant le 1er juin. Il sera possible dès le 1er juillet pour les enfants nés depuis le début de l'année 2026. Chaque parent pourra bénéficier d'un ou deux mois en plus, rémunéré à 70% du salaire net le premier mois, puis 60% le deuxième. 16 personnes de l'école Saint-Dominique à Paris, toujours en garde à vue hier soir concernant les violences sexuelles dans le périscolaire. Des animateurs, des responsables éducatifs et des agents de maternelle de 18 à 68 ans. Les enquêteurs travaillent sur des faits de nature et de gravité différentes selon le parquet de Paris. Depuis le début de l'année, 78 agents municipaux ont été suspendus dans les écoles parisiennes, quasiment la moitié pour des soupçons de violences sexuelles. Les t-shirts sortent du placard, retour de la chaleur pour ce week-end de la Pentecôte. Jusqu'à 34 degrés sont prévus demain dans le sud-ouest, notamment à Bordeaux, 32 à Toulouse. Le soleil va dominer sur une grande partie du pays jusqu'à samedi. La chaleur va rester plus modérée près de la Méditerranée, avec par exemple 23 attendus à Nice et 24 à Toulon. Et en tennis, tirage au sort aujourd'hui du tableau principal de Roland-Garros. Le tournoi commence dimanche. Belle journée à tous.
0: Et les infos du territoire. À Cherbourg, une femme de 38 ans a été secourue dans la nuit de mardi à mercredi au niveau du port Chantraine. Les sapeurs-pompiers ont été alertés peu après 4h30 du matin après que la victime a sauté à l'eau. Rapidement prise en charge par les secours, elle a été sortie du bassin et transportée au centre hospitalier public du Cotentin. Selon les pompiers, elle ne souffrait que de blessures légères. Le cabinet d'un dentiste de la rue de la Valette à Équeurdreville fermé pour 5 mois sur décision de l'Agence régionale de santé après de graves manquements en matière d'hygiène. Près de 2800 patients ayant fréquenté le cabinet ces 3 dernières années sont invités à effectuer des tests de dépistage des hépatites B et C ainsi que du VIH. L'ARS précise que les risques sont faibles. Une procédure disciplinaire est en cours et le cabinet ne pourra rouvrir qu'après une remise aux normes. Début hier d'un important exercice militaire aéroterrestre et il va se poursuivre jusqu'à mardi prochain dans la Manche. 600 soldats, 24 hélicoptères d'attaque et plusieurs drones seront déployés entre Villedieu-les-Poêles, les Cévalognes et Cherbourg. Des munitions d'exercice pourront être utilisées en journée. Des vols de nuit sont également programmés lundi prochain aux abords de l'aéroport de Cherbourg. Sur la route, avec un accident de la circulation qui s'est produit hier matin au Pieux, peu après 9h, une voiture et un vélo sont entrés en collision pour une raison encore indéterminée. L'accident a fait une blessée légère, une cycliste âgée de 64 ans. Prise en charge par les secours, la victime a été transportée vers l'hôpital Pasteur de Cherbourg. Et puis du nouveau, pour les passionnés de voile, la rade de Cherbourg s'apprête à accueillir un tout nouvel événement nautique international, la J-Cup Europe. C'est du 18 au 20 juin prochain. Plus de 40 voiliers et 250 participants sont attendus au port Chantraine.
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0: Une journée estivale avec un mois d'avance, ambiance ensoleillée sur l'ensemble de la Manche pour ce jeudi. Le vent lui s'oriente à l'est, il reste peu actif dans l'ensemble pour des températures minimales entre 10 et 11 degrés ce matin. Puis ça va remonter assez rapidement pour atteindre cet après-midi 19 à 22 degrés sur le nord cotentin et jusqu'à 26, 27 degrés dans les terres du centre et sud-manche.
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0: Et votre réveil rock sur IDFM avec The Two Sisters de Fiction Plane, 7h41. Bon anniversaire à tous ceux qui sont nés un 21 mai. Vous partagez votre anniversaire avec Stomy Bugsy, Antoine de Maxime et Eric Carrière des Chevaliers du Fiel ou encore Mr. T. Et puis on célèbre aussi aujourd'hui les 71 ans de Stan Lynch. Stan Lynch, musicien, auteur, compositeur et producteur de disques américains. Il est surtout connu pour avoir été batteur original du groupe rock Tom Petty and the Heartbreakers de 76 à 1994. D'où ce Learning to Fly. C'est à retrouver d'ici 2 minutes.
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0: avec Iggy Pop sur IDFM à 7h51. Voici notre agenda.
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0: Pour quelques idées de sorties dans la Hague, comme l'association Cinéma qui vous donne rendez-vous mercredi 27 mai au pôle culturel Michel Canneville de Beaumont pour une nouvelle soirée cinéma. À 17h, retrouvez la projection du film d'animation Super Mario Galaxy. Et puis à 20h30, c'est la comédie Juste une illusion. Tarif 5,90€, 4,90€ en réduit. Réservation possible en ligne sur le site HelloAsso. Vous retrouverez le lien sur la page Facebook de Cinéma. À l'occasion de la fête de la nature, le tour Maison de la Hague à Aumont-Villarogue propose une animation autour du monde des oiseaux dimanche prochain, 24 mai. Deux balades ludiques d'une heure seront proposées, une à 15h, l'autre à 16h. Munies de jumelles et d'indices disséminés autour du manoir, les participants pourront apprendre à reconnaître différentes espèces d'oiseaux et découvrir comment les protéger. Une animation gratuite sans réservation. Et puis toujours dimanche prochain, l'association Saint-Martin Animation organise un concert de jazz à 20h30 à l'église de Saint-Martin de Mouville-la-Petite. Au programme, le trio Singular entre jazz, musique classique et électro, porté par l'improvisation et la spontanéité. La billetterie est disponible sur le site HelloAsso.

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3: Bonjour à tous, à la une de l'actualité, un nouveau paquet d'aides face à la hausse des prix des carburants. Le Premier ministre Sébastien Lecornu doit le détailler à 17h. Plusieurs mesures sont prévues pour le mois prochain. L'indemnité carburant destinée aux 3 millions de travailleurs modestes grands rouleurs n'est pas pour tout de suite. Les demandes ne pourront être effectuées qu'à partir de mercredi prochain sur le site des impôts. Dans la guerre au Moyen-Orient, nouvelle proposition de paix des États-Unis examinée par l'Iran. Téhéran réclame la levée du blocus américain dans le détroit d'Ormuz et le dégel de ses avoirs à l'étranger. Les discussions sont dans la dernière phase des négociations, affirme Donald Trump. L'armée américaine annonce avoir arraisonné un pétrolier iranien soupçonné d'avoir tenté de contourner le blocus. En France, le nouveau congé de naissance va entrer en vigueur le 1er juillet. Mais attention, les parents qui souhaitent en bénéficier devront rapidement prévenir leur employeur. Les détails avec Jacques Terrance.
4: Oui, les parents intéressés par le nouveau congé de naissance devront faire vite. Le gouvernement rappelle qu'il faudra prévenir son employeur avant le 1er juin pour bénéficier de ce dispositif dès le 1er juillet. Le nouveau congé concerne les parents d'enfants nés depuis le 1er janvier 2026. Chacun pourra prendre un ou deux mois supplémentaires en plus du congé maternité, paternité ou d'adoption. Le premier mois sera indemnisé à 70% du salaire net et 60% pour le second. Le gouvernement présente cette mesure comme un soutien à la natalité, alors que le nombre de naissances continue de baisser en France. Des décrets d'application doivent être publiés la semaine prochaine.
3: Merci Jacques. 16 personnes de l'école Saint-Dominique à Paris, toujours en garde à vue hier soir concernant les violences sexuelles dans le périscolaire. Des animateurs, des responsables éducatifs et des agents de maternelle de 18 à 68 ans. Les enquêteurs travaillent sur des faits de nature et de gravité différentes selon le parquet de Paris. Depuis le début de l'année, 78 agents municipaux ont été suspendus dans les écoles parisiennes, quasiment la moitié pour des soupçons de violences sexuelles. La mère de famille qui s'est défenestrée du 13e étage avec trois de ses enfants hier matin à Toulon était en rupture de traitement. Info de nos confrères de Varmatin. Elle venait récemment de sortir d'un hôpital psychiatrique marseillais. Le drame a fait 4 morts. Une enquête pour meurtre par ascendant est ouverte. 4 enfants plus âgés sont eux pris en charge par les autorités. Et en tennis, Roland-Garros, c'est dimanche et place aujourd'hui au tirage au sort des tableaux principaux hommes et dames à partir de 14h. Voilà pour l'essentiel de l'actualité. Très belle journée à tous.
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2: Très belle journée de jeudi en perspective sur la Manche, bien ensoleillée malgré quelques passages nuageux mais sans conséquence. Peu de vent dans l'ensemble et une chaleur et de la chaleur avec des maximales qui vont grimper cet après-midi pour atteindre jusqu'à 23-27 degrés des côtes vers l'intérieur des terres. Actuellement, on a 13 degrés sur Cherbourg et Beaumont, Hague et 12 à Valogne, 12 à Saint-Lô, 11 degrés sur Avranches.
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0: Il est 8h12 avec les Californiens des Red Hot dans la matinale Lag FM, votre rendez-vous du début de journée partagé entre rock, info et toutes vos chroniques. Et il est d'ailleurs temps de retrouver notre éphéméride dans le monde du sport.
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2: Nous sommes aujourd'hui le 21 mai. La FIFA, la Fédération Internationale de Football, est née un 21 mai, le 21 mai 1904. Une de ses grandes compétitions n'est autre que la Coupe du Monde de Football. Tout de suite, le début de cette belle histoire. Saint Graal de tout footballeur qui ne rêve pas un jour pouvoir s'accaparer le beau trophée doré, le plus convoité, celui de la Coupe du Monde de football. Mais comment est née cette énorme machine à succès ? L'élaboration de cette compétition, le plus grand événement sportif mondial après les Jeux Olympiques, démarre quasiment en même temps que l'établissement de la Fédération Internationale. En effet, la FIFA a été créée le 21 mai 1904 et déjà dans ses premiers statuts était consacré un article annonçant la création d'un championnat international dont la fédération serait son unique corps organisateur. Initialement prévu en 1905 en Suisse, le projet mettra finalement quelques années à aboutir. En 1921, entre en fonction à la présidence de la FIFA le français Jules Rimet. Celui-ci va vite faire évoluer ce dossier de genèse de la compétition. Dès 1926, il lance une commission d'études afin de la préparer. Le fameux mondial aura ainsi lieu tous les 4 ans, et ceci dès l'année 1930. Restait encore le nom de l'hôte de cette première édition, et le choix de la FIFA s'est donc arrêté sur l'Uruguay. Alors me direz-vous, pourquoi faire autant de routes en Amérique du Sud ? Eh bien d'une part, il ne faut pas oublier que la Céleste, la sélection uruguayenne, fut à l'époque double championne olympique en titre, mais qu'on y célébrait également en ce pays le centenaire de son indépendance, d'où aussi le nom de son stade national, El Stadio Centenario, le stade du centenaire construit pour l'occasion afin de recevoir ce tout premier tournoi mondial. Seule la France, la Belgique, la Roumanie et la Yougoslavie seront les représentantes européennes. Et le trophée alors ? La récompense originelle représentait une femme ailée, rappelant Niké, la déesse grecque de la victoire. Une coupe pesant près de 4 kilos tout de même, fait d'or et d'argent. Elle est le fruit du travail du sculpteur hexagonal Abel Lafleur. Celle-ci, dans un premier temps, recevra le nom de Victoire, puis fut rebaptisée en l'honneur du président de la FIFA, Coupe Jules Rimet, et fut ainsi remise le 30 juillet 1930 au vainqueur, sans surprise, le pays hôte ultra favori, l'Uruguay, battant son voisin argentin par le score de 4-2. Des années d'élaboration pour une conquête sportive planétaire qui fait encore aujourd'hui tourner la tête de tous les footeux depuis presque 90 ans. On se donne rendez-vous demain pour d'autres histoires d'un jour avec Mémoire Sport.

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0: Le Diable en Toi, Devil Inside avec INXS à 8h30 en ce jeudi 21 mai. Placé suite à l'essentiel de l'information présenté par Alex Gauthier.
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2: Bonjour à tous, à la une de l'actualité, un nouveau paquet d'aide face à la hausse des prix des carburants. Le Premier ministre Sébastien Lecornu doit le détailler à 17h. Plusieurs mesures sont prévues pour le mois prochain. L'indemnité carburant destinée aux 3 millions de travailleurs modestes grands rouleurs n'est pas pour tout de suite. Les demandes ne pourront être effectuées qu'à partir de mercredi prochain sur le site des impôts. Dans la guerre au Moyen-Orient, nouvelle proposition de paix des États-Unis examinée par l'Iran. Téhéran réclame la levée du blocus américain dans le détroit d'Ormuz et le dégel de ses avoirs à l'étranger. Les discussions sont dans la dernière phase des négociations, affirme Donald Trump. L'armée américaine annonce avoir arraisonné un pétrolier iranien soupçonné d'avoir tenté de contourner le blocus. En France, les t-shirts sortent du placard, retour de la chaleur pour ce week-end de la Pentecôte. Jusqu'à 34 degrés sont attendus demain dans le sud-ouest, notamment à Bordeaux, 32 à Toulouse, et le soleil va dominer sur une grande partie du pays jusqu'à samedi. Et puis en tennis, Roland-Garros, c'est dimanche et aujourd'hui, place au tirage au sort des tableaux principaux hommes et dames à partir de 14h. Voilà pour l'essentiel de l'actualité. Excellente journée à tous.
0: L'actualité locale et le cabinet d'un dentiste de la rue de la Valette à Écœurdreville est fermé pour 5 mois sur décision de l'Agence régionale de santé après de graves manquements en matière d'hygiène. Près de 2800 patients ayant fréquenté le cabinet ces 3 dernières années sont invités à effectuer des tests de dépistage des hépatites B et C ainsi que du VIH. L'ARS précise que les risques sont faibles. Une procédure disciplinaire est en cours et le cabinet ne pourra rouvrir qu'après une remise aux normes. À Cherbourg, une femme de 38 ans secourue dans la nuit de mardi à mercredi au niveau du port Chantraine. Les sapeurs-pompiers ont été alertés peu après 4h30 du matin après que la victime a sauté à l'eau. Rapidement prise en charge par les secours, elle a été sortie du bassin et transportée au centre hospitalier public du Cotentin. Selon les pompiers, elle ne souffrait que de blessures légères. Sur la route, avec un accident de la circulation qui s'est produit hier matin au Pieu, peu après 9h, une voiture et un vélo sont entrés en collision pour une raison encore indéterminée. L'accident a fait une blessée légère, une cycliste âgée de 64 ans, prise en charge par les secours. La victime a été transportée vers l'hôpital Pasteur de Cherbourg. Sport et handball avec les quarts de finale aller des play-offs d'accession pour la Star League. Ce soir à 20h, l'AGS Cherbourg reçoit Pobillère au complexe Jean Jaurès. Et face au Béarnais, les Mauves comptent énormément sur le soutien de leur public. Le match retour se déroulera dimanche prochain. Et puis le Cotentin Surf Club organise une nouvelle édition du Sioville Surf Open samedi et dimanche prochain. Près de 80 jeunes compétiteurs venus de toute la Bretagne et de la Normandie sont attendus dès samedi matin pour participer aux Open nationales et territoriales. Au-delà du sport, l'événement proposera également des concerts et un vide-grenier tout au long du week-end.
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0: Et les prévisions pour ce jeudi 21 mai, une journée estivale, ambiance ensoleillée sur l'ensemble de la Manche, sous un vent qui s'oriente à l'est mais qui reste peu actif dans l'ensemble, pour des températures minimales entre 10 et 11 degrés. Et puis ça va monter assez rapidement cet après-midi pour atteindre 19 à 22 degrés sur le nord cotentin. On attend jusqu'à 26-27 degrés dans les terres du centre-est d'une Manche.
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0: des groupes rock incontournables de la fin du 20e siècle de Duran Duran à Blondie. Et puis on continuera aussi sur un Bowie d'ici deux minutes. On aura aussi un invité dans la matinale d'Ag FM. D'ici quelques instants, j'accueillerai Didier Naert avec l'association Saint-Germain Animation, pardon. Il organise dimanche prochain un concert jazz au sein de l'église de Montville-la-Petite.
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0: Et c'était David de Bowie sur IDFM ce jeudi, il est 8h45. Et une idée de concert dans la Hague dimanche prochain, le 24 mai à partir de 20h30. Le jazz va résonner dans l'église Saint-Martin de Montville-la-Petite. L'association Saint-Martin Animation organise son 4e grand rendez-vous jazz et invite le trio Singular. Et pour nous dévoiler les coulisses de ce concert, nous sommes en ligne avec Didier Naert, organisateur et membre donc de cette association Saint-Martin Animation. Bonjour.
1: Bonjour.
0: Alors avant de parler des artistes programmés dimanche prochain, rappelez-nous déjà le cadre de ces concerts de jazz que vous proposez depuis quelques temps maintenant et intitulé « Sous les lumières » d'Alexandre Troner, célèbre décorateur de cinéma et agué d'adoption, c'est bien ça?
1: Oui, tout à fait. Alexandre Troner, c'était un grand décorateur de cinéma qui était un ami de Prévert et que j'ai eu la chance de bien connaître, j'étais son assistant. Et donc effectivement, il a passé une partie de sa vieillesse, on va dire, à Aumonville-la-Petite.
0: Et quel est le lien entre Alexandre Troner et le jazz?
1: Eh bien d'abord, c'est parce qu'il aimait beaucoup le jazz, on en écoutait beaucoup avec lui. Et on va parler donc de ce concert qu'on organise dimanche prochain c'est bientôt. C'est parce que j'ai trouvé une photo de lui sur l'affiche, on la voit, cette belle affiche rouge que vous avez peut-être remarqué, où on le voit avec Duke Ellington, parce que il a fait un décor qui s'appelle Paris Blues, c'était il y a très longtemps, en 1961, et dans Paris Blues, c'est Duke Ellington qui avait fait la bande originale, enfin toute la musique du film, et ils se sont connus, et il y a une amitié entre eux, et j'ai quelques photos, on les voit tous les deux, et j'ai trouvé ça formidable de mettre ça sur l'affiche.
0: Alors ça fait quelques concerts de jazz que vous proposez dans l'église Saint-Martin.
1: C'est le quatrième effectivement, dans l'église Saint-Martin, qui est un endroit magnifique, que peut-être certains d'entre vous connaissent. En tout cas pour l'acoustique, c'est parfait. Et donc moi je programme de la musique de jazz, parce que j'en suis très amoureux du jazz, par ailleurs bien sûr. Et aussi, je ne suis pas le seul dans notre petite association à l'aimer. Et là, c'est effectivement le quatrième. Et on va, je pense, en programmer deux par an à présent. Donc il y en aura un autre cet été.
0: D'accord.
1: Que je ne peux pas dévoiler tout de suite parce que ça se fait pas,
0: oui.
1: Pas à l'avance.
0: Et puis, on va surtout s'intéresser à cette soirée du 24 mai, donc à l'église de Montville-la-Petite, où vous accueillez donc le trio Singular. Alors, à quoi s'attendre?
1: Alors, Singular. Écoutez, Singular, c'est un trio absolument formidable. Ils se sont rencontrés récemment, je crois. Moi, je connais très bien l'un d'entre eux, parce que Édouard Perrault, qui est un ami et qui vient aussi dans la région. C'est aussi comme ça qu'on s'est connus. Et l'album qu'ils ont sorti s'appelle Singular. Ils sont trois, c'est un trio. Donc il y a Édouard Perrault qui est à la batterie, la percussion. Il y a Sébastien Studnitsky qui est à la trompette et au piano. Et puis il y a un gars formidable qui s'appelle Pascal Schumacher. Enfin, ils sont formidables tous les trois. Et qui est au vibraphone. Et le vibraphone dans cette église, je pense que ça va être absolument merveilleux.
0: Et alors, c'est un mélange, je crois, un jazz, électro, musique classique?
1: Non, musique classique, je dirais pas ça. Jazz, électro, peut-être, mais c'est vraiment très très particulier.
0: D'accord.
1: C'est très harmonieux, mais ça vous plonge dans une espèce de cosmos et de turbulence absolument fascinant. Mmh. Moi, je trouve que c'est très très très contemporain, on va dire.
0: Ouais.
1: Mais c'est du jazz, c'est du jazz, c'est rythmé. Ça fait penser à Pink Floyd d'un côté, mais Miles Davis aussi de l'autre en jazz. Je ne sais pas si vos auditeurs connaissent Beaches Brew de Miles Davis. C'est assez proche de ça.
0: Ouais.
1: C'est plein d'émotions, c'est rythmé, on voyage bien au-delà des orbites des satellites menaçants d'aujourd'hui, on va dire.
0: Ça reste toutefois accessible pour les néophytes en jazz.
1: Oui, mais oui, écoutez, je vous parle de Pink Floyd, donc vous voyez, c'est aussi ça. C'est une musique, on appelle ça du jazz parce qu'il y a une pulsion, parce que c'est rythmé, et puis c'est très improvisé. Enfin, c'est d'abord écrit, bien entendu, comme on fait dans le jazz, et ensuite c'est une grande improvisation. qui voyage parmi les spectateurs, et c'est forcément différent à chaque concert, comme souvent.
0: Alors comment est-ce que l'église Saint-Martin de Montville-la-Petite transforme donc cette expérience de concert de jazz? Donc vous avez évoqué l'acoustique.
1: Mais l'acoustique, il se trouve qu'elle est bonne, parce qu'il ne faut pas oublier que dans les églises, l'acoustique, c'était important. Ça l'a toujours été, puisqu'il faut quand même bien entendre les offices, celui qui les présente. Et donc, l'acoustique a toujours été une préoccupation des architectes des églises. Et là, il n'y a pas besoin d'avoir de correction particulière. Alors, peut-être un peu pour la batterie, on met des tapis sous la batterie, mais c'est tout, c'est tout.
0: Le rendez-vous est pris donc pour dimanche prochain, 24 mai à 20h30. Côté pratique, comment on fait pour réserver les places?
1: Côté pratique. Alors pour tous ceux qui sont encore devant un café ou dans la salle de bain ou dans la voiture, c'est un peu plus compliqué. Mais il y a deux choses. D'abord, au Super U de Beaumont, vous pouvez acheter des billets. Vous allez à l'accueil, vous pouvez acheter des billets. Ça c'est le plus simple pour ceux qui sont dans la région. Sinon, sur votre téléphone, vous tapez sous les lumières de Trôner. Alors sous les lumières, parce que c'est les lumières du cinéma. Donc vous tapez sous les lumières de Trôner. Trôner, ça s'écrit T-R-A-U-N-E-R. Et vous tombez sur une page qui est Hello Asso, des associations, et vous pouvez acheter votre billet.
0: D'accord. Vous avez un Facebook ou un site pour l'association Saint-Martin Animation?
1: Oui, mais c'est pas par là qu'il faut passer pour avoir le billet. Franchement, vous pouvez bien entendu arriver le soir de la représentation, dimanche,
0: et à 20h30,
1: et acheter son billet sur place.
0: Ok.
1: Dans cette condition-là, il vaut mieux arriver un petit peu avant 20h30, j'imagine.
0: C'est ça. Donc à 20h30, et ça devrait durer combien de temps?
1: Oh, ça dure 1h30, 2h peut-être. Après, c'est selon l'ambiance, mais je dirais 1h30.
0: Un dernier mot, éventuellement, pour donner envie à nos auditeurs de se rendre donc dimanche prochain à ce concert de Singular de Montville-le-Petit.
1: Un dernier mot, et ben après, moi j'offre un petit pot dans ma maison qui n'est pas loin de l'église.
0: Merci.
1: Je ne sais pas si c'est une idée d'avoir dit ça.
0: C'est noté en tout cas.
1: En tout cas, voilà. Merci à vous.
0: Merci.
1: Et puis merci à ceux que je rencontrerai, j'espère, dimanche soir.
0: Merci à vous également, merci. Didier Naer, donc d'avoir été avec nous. On rappelle que le trio Singular sera en concert ce dimanche 24 mai à 20h30 à l'église Saint-Martin de Montville-la-Petite. Et donc la billetterie, hein, ça se passe au Super U de Beaumont ou bien via le site Hello Asso en tapant sous les lumières de Trôner dans un moteur de recherche par exemple. Au revoir, à bientôt.
1: Exactement, merci beaucoup, bonne journée.

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3: Bonjour à tous, à la une de l'actualité, l'annulation ou non des concerts de Patrick Bruel lui appartient. Les mots ce matin d'Aurore Berger, la ministre chargée de l'égalité femmes-hommes. Le chanteur est visé par plusieurs plaintes pour viol et agression sexuelle. Plusieurs maires, notamment à Paris, Marseille, Brest et Nancy, ont appelé le chanteur à suspendre sa tournée le temps de la procédure judiciaire. Un nouveau paquet d'aide face à la hausse des prix des carburants. Le premier ministre Sébastien Lecornu doit le détailler à 17h aujourd'hui. Plusieurs mesures sont prévues pour le mois prochain. L'indemnité carburant destinée aux 3 millions de travailleurs modestes, grands rouleurs, n'est pas pour tout de suite. Les demandes ne pourront être effectuées qu'à partir de mercredi prochain sur le site des impôts. 16 personnes de l'école Saint-Dominique à Paris, toujours en garde à vue hier soir concernant les violences sexuelles dans le périscolaire. Des animateurs, des responsables éducatifs et des agents de maternelle de 18 à 68 ans. Les enquêteurs travaillent sur des faits de nature et de gravité différentes selon le parquet de Paris. La cour d'appel de Paris rend sa décision aujourd'hui dans le procès visant Air France et Airbus pour homicide involontaire, 17 ans après le crash du vol Rio-Paris. Les deux groupes avaient été relaxés en première instance en 2023, malgré la reconnaissance de faute civile. Ce crash en juin 2009 avait fait 228 morts. Elle adore la Terre vue du ciel. Sophie Adnot, l'astronaute française, a donné hier une conférence de presse depuis l'espace. Pour elle, ça a clairement changé sa vision du monde. Vue de là-haut, il n'y a plus de frontières.
4: Ce qui change vraiment, c'est cette perspective qu'on a en fait. Quand on voit la Terre avec cette distance, cette perspective, on comprend que vraiment tout est unité. Et quand on est sur Terre, on a tous en tête que c'est la géographie, les continents, les pays, tout a des limites. Ici, quand on voit la Terre dans son ensemble, eh bien, tout est interconnecté. Les continents, les océans, on comprend que la météorologie, les nuages, etc. Du coup, si on veut la protéger ensemble, cette planète, il faut que l'humanité soit unie et aille dans la même direction en fait, pour la protéger.
3: L'astronaute française Sophie Adnot depuis l'espace. Hier, elle doit y rester jusqu'à la mi-septembre. Et en basket, Victor Wembanyama n'a pas suffi cette nuit en NBA. Les Spurs ont perdu contre Oklahoma 122 à 115 en finale de la Conférence Ouest. Un match partout entre les deux équipes. Le Français a marqué 21 points pour 17 rebonds. Prochain match dans la nuit de vendredi à samedi. Voilà pour l'essentiel de l'actualité. Bonne journée à tous.
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2: Un air d'été sur la Manche pour ce jeudi. Très belle journée en perspective, bien ensoleillée et malgré quelques passages nuageux mais qui n'ont pas de conséquences. Le vent il est faible et la chaleur aussi avec des maximales attendues entre 23 et 27 degrés des côtes vers l'intérieur des terres. En ce moment on a 15 degrés à Cherbourg, 15 à Saint-Lô, 15 à Valognes, 14 à Avranches, 15 à Beaumont.

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1: Et les infos du territoire. À Cherbourg, une femme de 38 ans a été secourue dans la nuit de mardi à mercredi au niveau du port Chantraine. Les sapeurs-pompiers ont été alertés peu après 4h30 du matin après que la victime a sauté à l'eau. Rapidement prise en charge par les secours, elle a été sortie du bassin et transportée au centre hospitalier public du Cotentin. Selon les pompiers, elle ne souffrait que de blessures légères. Le cabinet d'un dentiste de la rue de la Valette à Équeurdreville fermé pour 5 mois sur décision de l'Agence régionale de santé après de graves manquements en matière d'hygiène. Près de 2800 patients ayant fréquenté le cabinet ces 3 dernières années sont invités à effectuer des tests de dépistage des hépatites B et C ainsi que du VIH. L'ARS précise que les risques sont faibles. Une procédure disciplinaire est en cours et le cabinet ne pourra rouvrir qu'après une remise aux normes. Début hier d'un important exercice militaire aéroterrestre et il va se poursuivre jusqu'à mardi prochain dans la Manche. 600 soldats, 24 hélicoptères d'attaque et plusieurs drones seront déployés entre Villedieu-les-Poêles, les Cévalognes et Cherbourg. Des munitions d'exercice pourront être utilisées en journée. Des vols de nuit sont également programmés lundi prochain aux abords de l'aéroport de Cherbourg. Sur la route, avec un accident de la circulation qui s'est produit hier matin au Pieu, peu après 9h, une voiture et un vélo sont entrés en collision pour une raison encore indéterminée. L'accident a fait une blessée légère, une cycliste âgée de 64 ans. Prise en charge par les secours, la victime a été transportée vers l'hôpital Pasteur de Cherbourg. Et puis du nouveau, pour les passionnés de voile, la rade de Cherbourg s'apprête à accueillir un tout nouvel événement nautique international, la J-Cup Europe. C'est du 18 au 20 juin prochain. Plus de 40 voiliers et 250 participants sont attendus au port Chantraine.
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1: L'actualité locale est le cabinet d'un dentiste de la rue de la Valette à Écœurdreville est fermé pour 5 mois sur décision de l'Agence régionale de santé après de graves manquements en matière d'hygiène. Près de 2800 patients ayant fréquenté le cabinet ces 3 dernières années sont invités à effectuer des tests de dépistage des hépatites B et C ainsi que du VIH. L'ARS précise que les risques sont faibles. Une procédure disciplinaire est en cours et le cabinet ne pourra rouvrir qu'après une remise aux normes. À Cherbourg, une femme de 38 ans secourue dans la nuit de mardi à mercredi au niveau du port Chantraine. Les sapeurs-pompiers ont été alertés peu après 4h30 du matin après que la victime a sauté à l'eau. Rapidement prise en charge par les secours, elle a été sortie du bassin et transportée au centre hospitalier public du Cotentin. Selon les pompiers, elle ne souffrait que de blessures légères. Sur la route, avec un accident de la circulation qui s'est produit hier matin au Pieu, peu après 9h, une voiture et un vélo sont entrés en collision pour une raison encore indéterminée. L'accident a fait une blessée légère, une cycliste âgée de 64 ans. Prise en charge par les secours, la victime a été transportée vers l'hôpital Pasteur de Cherbourg. Sport et handball avec les quarts de finale aller des play-offs d'accession pour la Star League. Ce soir à 20h, l'AGS Cherbourg reçoit Pobillère au complexe Jean Jaurès. Et face au Béarnais, les Mauves comptent énormément sur le soutien de leur public. Le match retour se déroulera dimanche prochain. Et puis le Cotentin Surf Club organise une nouvelle édition du Sioville Surf Open samedi et dimanche prochain. Près de 80 jeunes compétiteurs venus de toute la Bretagne et de la Normandie sont attendus dès samedi matin pour participer aux Open nationales et territoriales. Au-delà du sport, l'événement proposera également des concerts et un vide-grenier tout au long du week-end.
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2: Et pour cette fin de matinée, retrouvons Kylian Tanguy.
3: Bonjour à tous. Décision très attendue du Conseil constitutionnel aujourd'hui. Les sages doivent notamment se prononcer sur la suppression des zones à faible émission, les ZFE qui limitent la circulation des véhicules les plus polluants dans les grandes villes. L'ensemble du texte sur la loi de simplification de la vie économique va être examiné. La décision est attendue aux alentours de 18h. Autre annonce attendue, celle de Sébastien Lecornu. Le Premier ministre va s'exprimer aux alentours de 17h. Il doit présenter de nouvelles aides face à la hausse des prix des carburants. Les dépanneurs se mobilisent ce matin en région parisienne. Ils se rendent au ministère de l'Économie et des Finances où ils seront reçus à 14h. C'est une décision qui lui appartient à lui et qui ne m'appartient pas à moi ni à vous. Les mots d'Aurore Berger ce matin sur la suite de la carrière de Patrick Bruel. C'est lui qui doit décider s'il souhaite continuer à être sur scène, a poursuivi la ministre déléguée chargée de l'égalité femmes-hommes dans une interview au groupe M6. Plusieurs maires de France, dont ceux de Paris et Marseille, ont demandé au chanteur d'annuler ses concerts par lui-même. Patrick Bruel est visé par plusieurs plaintes pour viol et agression sexuelle. Le nouveau congé de naissance entrera en vigueur le 1er juillet. Mais attention, les parents qui souhaitent en bénéficier devront rapidement prévenir leur employeur. Les détails avec Jacques Terrance.
4: Oui, les parents intéressés par le nouveau congé de naissance devront faire vite. Le gouvernement rappelle qu'il faudra prévenir son employeur avant le 1er juin pour bénéficier de ce dispositif dès le 1er juillet. Le nouveau congé concerne les parents d'enfants nés depuis le 1er janvier 2026. Chacun pourra prendre un ou deux mois supplémentaires en plus du congé maternité, paternité ou d'adoption. Le premier mois sera indemnisé à 70% du salaire net et 60% pour le second. Le gouvernement présente cette mesure comme un soutien à la natalité, alors que le nombre de naissances continue de baisser en France. Des décrets d'application doivent être publiés la semaine prochaine.
3: Merci Jacques. Des associations environnementales et des riverains attaquent l'État en justice dans le dossier des PFAS, ces polluants éternels. Ils ont saisi le tribunal administratif de Paris pour dénoncer l'inaction des autorités face à cette pollution chimique présente dans l'eau, les sols ou encore dans l'alimentation. Et puis du sport avec du tennis, Roland Garros approche, ça commence dimanche. Aujourd'hui, on connaîtra les tableaux hommes et femmes. Le tirage au sort aura lieu en début d'après-midi. On aura donc un œil pour voir ce que le sort réservera à Arthur Fils, Giovanni Pesci-Pericard, Arthur Rinderknecht, Benjamin Bonzi, Valentin Vacherot, Hugo Humbert ou encore Loïs Boisson et Diane Paris. Voilà pour l'actu. Bonne journée à tous.
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2: Et c'est du beau temps sur la Manche, un jeudi bien ensoleillé dans l'ensemble, dans un ciel parsemé de quelques nuages inoffensifs. Le vent est faible et de la douceur aussi, avec des températures jusqu'à 27 degrés annoncées cet après-midi sur Coutances, 26 pour Saint-Lô, 24 sur Avranches. Un peu plus frais sur le nord Cotentin, 22 à Cherbourg, 20 pour Barfleur ou encore 19 degrés sur la pointe de la Hague. Et pour demain, vendredi, il fera de nouveau beau et même de plus en plus chaud, avec un mercure qui pourrait avoisiner les 30 degrés en après-midi et un soleil qui sera bien présent le matin, un peu plus voilé en après-midi.
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2: Et sur IDFM, on poursuit votre fin de matinée de jeudi. On se retrouve pour les deux prochaines heures. Ce sera l'occasion de retrouver nos rendez-vous réguliers, comme les conseils bien-être de Léna Couffin. Elle arrive dans une dizaine de minutes. Et nous, on l'attend en musique. On vous a prévu un live de Pink Floyd. Et on démarre l'heure avec ce U2 et son fameux Sunday Bloody Sunday.

0: Et les Pink Floyd en live pour Son of the Brick in the Wall. Et on arrive à 11h15 en ce jeudi. Et c'est dur pour reparler bien-être avec Léna Couffin.
1: Est-ce qu'il vous arrive d'être nostalgique d'une autre époque, de regretter le temps où il n'y avait que des téléphones fixes, où l'on pouvait encore faire la queue dans un magasin sans scroller sur Instagram, ou partir en vacances sans être dérangé par le travail? Eh bien, le psychologue américain Eric Solomon a longuement travaillé sur cette nostalgie, et selon lui, elle dit beaucoup plus qu'un simple regret du passé. C'est ce qu'il explique dans un récent article écrit par ses soins et publié dans la revue Psychology Today. D'après des recherches en psychologie, les souvenirs nostalgiques ont souvent un point commun. Ils ne représentent pas que des moments heureux, mais aussi des moments où l'on agissait librement et intentionnellement. On était acteur de sa vie en découvrant de la musique sans algorithme, en se perdant dans une ville ou en créant des liens sans application, par exemple. L'auteur nous invite donc à ne plus interpréter la nostalgie comme une invitation à recréer le passé à l'identique, mais plutôt à identifier ce qui nous manque dans le présent. Un besoin d'autonomie, de spontanéité ou encore de contact humain. Dans un environnement de plus en plus automatisé, Eric Solomon propose de redevenir acteur de sa vie en commençant par de toutes petites actions. Choisir consciemment la musique qu'on écoute, appeler un proche au lieu de lui envoyer un message ou encore se déplacer sans GPS. Alors la prochaine fois que vous vous surprendrez à regretter l'époque des téléphones fixes, demandez-vous ce qui se cache vraiment derrière cette nostalgie.

0: C'était The Verve en ce jeudi sur IDFM. Et si vous restez avec nous, je vous annonce aussi du Billy Idol dans les prochaines minutes. Mais avant, à 11h30, il y a le résumé de l'info de Kylian Tanguy.
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2: Bonjour à tous. Décision très attendue du Conseil constitutionnel aujourd'hui. Les sages doivent notamment se prononcer sur la suppression des zones à faible émission, les ZFE qui limitent la circulation des véhicules les plus polluants dans les grandes villes. L'ensemble du texte sur la loi de simplification économique va être examiné. La décision est attendue aux alentours de 18h. Autre annonce attendue, celle de Sébastien Lecornu. Le Premier ministre va s'exprimer aux alentours de 17h. Il doit présenter de nouvelles aides face à la hausse des prix des carburants. Les dépanneurs se mobilisent ce matin en région parisienne. Ils se rendent au ministère de l'Économie et des Finances où ils seront reçus à 14h. Des associations environnementales et des riverains attaquent l'État en justice dans le dossier des PFAS, ces polluants éternels. Ils ont saisi le tribunal administratif de Paris pour dénoncer l'inaction des autorités face à cette pollution chimique présente dans l'eau, les sols ou encore dans l'alimentation. Et puis en tennis, Roland-Garros approche, ça commence dimanche. Aujourd'hui, on connaîtra les tableaux hommes et femmes. Le tirage au sort aura lieu en début d'après-midi. On suivra donc ce que le sort réservera à Arthur Fils, Giovanni Pesci-Péricard, Arthur Rinderknecht, Benjamin Monzi, Loïs Boisson ou encore Diane Parry.
0: Et dans l'info locale, un grave accident de la route s'est produit en milieu d'après-midi à Cherbourg, dans la zone portuaire ouest. Une femme de 49 ans qui circulait sur une trottinette électrique a été grièvement blessée lors d'un accident sur le rond-point des Miels. Prise en charge et médicalisée sur place par les équipes du SMUR, la victime a été transportée en urgence absolue vers l'hôpital de Cherbourg. Les circonstances exactes de l'accident ne sont pas encore connues. Toujours à Cherbourg, avec une femme de 38 ans secourue dans la nuit de mardi à mercredi au niveau du port Chantraine. Les sapeurs-pompiers ont été alertés peu après 4h30 du matin alors que la victime a sauté à l'eau. Rapidement prise en charge par les secours, elle a été sortie du bassin. Selon les pompiers, elle ne souffrait que de blessures légères. À Écœur-Drouville, le cabinet d'un dentiste de la rue de la Valette est fermé pour 5 mois sur décision de l'Agence régionale de santé après de graves manquements en matière d'hygiène. Près de 2800 patients ayant fréquenté le cabinet ces 3 dernières années sont invités à effectuer des tests de dépistage des hépatites B et C ainsi que du VIH. L'ARS précise que les risques sont faibles. Du nouveau pour les passionnés de voile, la rade de Cherbourg s'apprête à accueillir un tout nouvel événement nautique international, la J-Cup Europe. Ce sera du 18 au 20 juin prochain. Plus de 40 voiliers et 250 participants sont attendus au port Chantraine. Et puis les handballeurs de la JS Cherbourg lancent ce soir les phases finales de Pro League avec les quarts de finale aller d'accession à l'élite. Les Mauves reçoivent Pobillères à Jean Jaurès avec la ferme intention de l'emporter, même si les Béarnais partent favoris après avoir battu les Cherbourgeois 2 fois cette saison. Pour l'entraîneur espagnol Edu Fernandez Roura, qui quittera le club en juin, l'objectif est clair, négocier au mieux ce match. Allez, avant le retour dans le Béarn dimanche prochain, Cherbourg-Pobillères, coup d'envoi à 20h.
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sur la DFM au son de Billy Idol et de ce Miles Kane. Et puis aujourd'hui, on célèbre un album culte des années 90. Une voix à fleur de peau, celle de Thom Yorke, car c'était un 21 mai en 1997 que Radiohead sortait au Royaume-Uni, ce qui allait

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1: Et retrouvons Alexandre Gauthier.
2: Bonjour à tous. À la une de l'actualité, deux enfants français de 3 et 5 ans retrouvés seuls au bord d'une route au Portugal mardi soir. Les deux garçons ont été pris en charge après avoir été repérés par des conducteurs. Leur mère les aurait abandonnés après les avoir emmenés dans une zone boisée. Les autorités portugaises soupçonnent également un enlèvement parental depuis la France. Les enfants ont été examinés à l'hôpital. Leur mère est activement recherchée. Un rapport du Sénat dénonce les pratiques prédatrices de la grande distribution envers les agriculteurs et les industriels. Il accuse plusieurs enseignes d'utiliser des méthodes de négociation basées sur la menace, l'intimidation et la contrainte, des pressions commerciales, des baisses brutales de commandes ou encore des services facturés à prix d'or aux fournisseurs sont évoqués. Les sénateurs proposent plus de contrôle et un affichage obligatoire des marges sur certains produits alimentaires. Un nouveau paquet d'aide face à la hausse des prix des carburants. Le Premier ministre Sébastien Lecornu doit le détailler à 17h. Plusieurs mesures sont prévues pour le mois prochain. L'indemnité carburant destinée aux 3 millions de travailleurs modestes grands rouleurs n'est pas prévue pour tout de suite. Les demandes ne pourront être effectuées qu'à partir de mercredi prochain sur le site des impôts. L'annulation ou non des concerts de Patrick Bruel lui appartient. Les mots ce matin d'Aurore Berger, la ministre chargée de l'égalité femmes-hommes. Le chanteur est visé par plusieurs plaintes pour viol et agression sexuelle. Plusieurs maires, notamment à Paris, Marseille, Brest et Nancy, ont appelé le chanteur à suspendre sa tournée le temps de la procédure judiciaire. Également dans l'actualité, le Tour de France veut encourager les villes à développer la pratique du cyclisme. Le label Ville à Vélo 2026 a été dévoilé, Julie Pierret.
3: Oui, 25 communes récompensées pour leurs aménagements cyclables et leur politique en faveur des mobilités douces. Lyon obtient la note maximale de 4 vélos, une distinction attribuée grâce au développement des voies lyonnaises, à l'extension des pistes cyclables et au renforcement du stationnement sécurisé près des transports en commun. Nice, Mulhouse, Orléans, Épinal ou Nevers décrochent 3 vélos. Colmar, Thonon-les-Bains, Voiron en Isère en décroche 2. L'idée, c'est bien sûr de promouvoir un mode de transport écolo et bon pour la santé.
2: Merci Julie. Et en tennis, Roland-Garros approche. Le tournoi parisien commence dimanche. Et cet après-midi, à partir de 14h, tirage au sort des tableaux principaux hommes et dames. Et donc, on va suivre ce que le sort réserve à Arthur Fils, Giovanni Pecci-Péricard, Benjamin Bonzi ou encore Loïs Boisson. Belle journée à tous.
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1: Et du beau temps sur la Manche, un jeudi bien ensoleillé dans l'ensemble, dans un ciel parsemé de quelques nuages inoffensifs. Le vent lui reste faible et de la douceur aussi aujourd'hui avec des températures jusqu'à 27 degrés annoncées sur Coutances, 26 pour Saint-Lô, 24 sur Avranches, un peu plus frais pour le nord Cotentin, 22 à Cherbourg, 20 à Barfleur ou encore 19 degrés annoncés sur la pointe de la Hague. Quant à demain, vendredi, il fera de plus en plus chaud, un mercure qui pourrait avoisiner les 30 degrés en après-midi et un soleil qui sera de nouveau bien présent le matin. Ce sera un peu plus voilé en seconde partie de journée.
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0: Chérie FM avec la new wave britannique de Lord of the New Church, c'est Dance With Me de 1983 et on arrive à 12h15, voici notre agenda comme à chaque fois.
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0: Et dans le cadre des conférences débats, il y a cette soirée consacrée aux plantes bioféritrices du jardin proposée ce jeudi 21 mai. C'est à 19h au pôle culturel Michel Canneville de Beaumoigues. Une conférence qui va être animée par Christophe Jarry. Il est horticulteur, pépiniériste et spécialiste de la biodiversité du jardin. Il expliquera comment favoriser un jardin plus naturel et équilibré grâce aux pollinisateurs, aux micro-organismes et aux interactions entre les espèces. L'entrée est gratuite sur réservation. Toutes les infos à retrouver sur le site geoparc-lahague.com. Également ce jeudi 21 mai, la commune de La Hague organise une nouvelle soirée de l'info associative. C'est de 18h à 20h au Cap numérique de Beaumont. Cette rencontre sera consacrée à la présentation de la plateforme EVA, un service de formation en ligne destiné aux bénévoles associatifs. Formalités administratives, trésorerie, gestion d'associations, encore emploi salarié. Plusieurs modules gratuits sont accessibles à tout moment en ligne. Les inscriptions sont ouvertes dans la limite des places disponibles. 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Il y a une pause café également prévue chez Elite Moto à Tours-la-Ville avant une arrivée au restaurant La Rivière à Urville-Nagville avec un repas proposé en option. Les inscriptions pour le repas du soir sont ouvertes. Attention, le nombre de places est limité et les inscriptions vont se clôturer le 22 mai à 19h. Toutes les informations et le bulletin d'inscription sont à retrouver sur la page Facebook.

0: météo et pour ce Bryan Adams à midi et demi sur Ag FM. Mais on revient à présent sur les principales informations de ce jeudi avec Alex Gauthier.
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2: Bonjour à tous. À la une de l'actualité, deux enfants français de 3 et 5 ans retrouvés seuls au bord d'une route au Portugal mardi soir. Les deux garçons ont été pris en charge après avoir été repérés par des conducteurs. Leur mère les aurait abandonnés après les avoir emmenés dans une zone boisée. Les autorités portugaises soupçonnent également un enlèvement parental depuis la France. Les enfants ont été examinés à l'hôpital. Leur mère est activement recherchée. Un rapport du Sénat dénonce les pratiques prédatrices de la grande distribution envers les agriculteurs et les industriels. Il accuse plusieurs enseignes d'utiliser des méthodes de négociation basées sur la menace, l'intimidation et la contrainte, des pressions commerciales, des baisses brutales de commandes ou encore des services facturés à prix d'or aux fournisseurs sont évoqués. Les sénateurs proposent plus de contrôle et un affichage obligatoire des marges sur certains produits alimentaires. Un nouveau paquet d'aide face à la hausse des prix des carburants, le Premier ministre Sébastien Lecornu doit le détailler à 17h. Et puis en tennis, tirage au sort des tableaux principaux hommes et dames à Roland-Garros. C'est à partir de 14h et le tournoi parisien, lui, commence dimanche. Voilà pour l'essentiel de l'actualité. Excellente journée à tous.
0: Et dans l'info locale, un grave accident de la route s'est produit en milieu d'après-midi à Cherbourg, dans la zone portuaire ouest. Une femme de 49 ans qui circulait sur une trottinette électrique a été grièvement blessée lors d'un accident sur le rond-point des Miels. Prise en charge et médicalisée sur place par les équipes du SMUR, la victime a été transportée en urgence absolue vers l'hôpital de Cherbourg. Les circonstances exactes de l'accident ne sont pas encore connues. Toujours à Cherbourg, avec une femme de 38 ans secourue dans la nuit de mardi à mercredi au niveau du port Chantraine. Les sapeurs-pompiers ont été alertés peu après 4h30 du matin alors que la victime a sauté à l'eau. Rapidement prise en charge par les secours, elle a été sortie du bassin. Selon les pompiers, elle ne souffrait que de blessures légères. À Équeurdreville, le cabinet d'un dentiste de la rue de la Valette est fermé pour 5 mois sur décision de l'Agence régionale de santé après de graves manquements en matière d'hygiène. Près de 2800 patients ayant fréquenté le cabinet ces 3 dernières années sont invités à effectuer des tests de dépistage des hépatites B et C ainsi que du VIH. L'ARS précise que les risques sont faibles. Du nouveau pour les passionnés de voile, la rade de Cherbourg s'apprête à accueillir un tout nouvel événement nautique international, la J-Cup Europe. Ce sera du 18 au 20 juin prochain. Plus de 40 voiliers et 250 participants sont attendus au port Chantraine. Et puis les handballeurs de la JS Cherbourg lancent ce soir les phases finales de Pro League avec les quarts de finale aller d'accession à l'élite. Les Mauves reçoivent Pobillère à Jean Jaurès avec la ferme intention de l'emporter, même si les Béarnais partent favoris après avoir battu les Cherbourgeois 2 fois cette saison. Pour l'entraîneur espagnol Edu Fernandez Roura, qui quittera le club en juin, l'objectif est clair, négocier au mieux ce match. Allez, avant le retour dans le Béarn dimanche prochain, Cherbourg-Pobillère, coup d'envoi à 20h.
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0: On a vu passer Bon Jovi, et si ce Night or Day de Franz Ferdinand, et on continuera de faire le plein de rock'n'roll avec le groupe Kiss dans quelques instants, et puis on vous aidera aussi à faire le plein tout court à GFM qui vous offre une carte carburant de 50 euros, c'est notre nouveau jeu, et on vous expliquera comment participer d'ici 13h, restez avec nous.
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3: Bonjour à tous, à la une de l'actualité, un rapport du Sénat révélé ce jeudi accuse la grande distribution de pratiques agressives envers les industriels et les agriculteurs. Il décrit un rapport de force très déséquilibré, marqué par des méthodes de négociation jugées agressives, menaces, pressions, chantage aux commandes ou encore risque de déférencement. Selon les sénateurs, certains fournisseurs subissent des baisses brutales de commandes pouvant aller jusqu'à 60%. Entraînant parfois des pertes financières importantes, notamment sur des produits périssables. L'Union européenne a décidé de repousser à début juin sa décision sur une réforme majeure de sa politique migratoire, notamment la création de centres d'accueil pour migrants situés en dehors de son territoire. Une mesure soutenue par une partie de la droite européenne, mais dénoncée par les ONG et des élus de gauche, qui y voient un durcissement majeur de la politique migratoire. Des associations de défense de l'environnement et plusieurs riverains ont saisi le tribunal administratif de Paris pour tenter de faire reconnaître la responsabilité de l'État dans la pollution au PFAS. Les requérants estiment que l'État connaissait les risques depuis plus de 15 ans sans agir suffisamment. Ils dénoncent un retard dans la mise en place de mesures de protection, malgré des études scientifiques déjà anciennes sur la toxicité de ces substances. Un nouveau paquet d'aide face à la hausse des prix des carburants. Le Premier ministre Sébastien Lecornu doit le détailler à 17h. Plusieurs mesures sont prévues pour le mois prochain. L'indemnité carburant destinée aux 3 millions de travailleurs modestes grands rouleurs n'est pas pour tout de suite. Les demandes ne pourront être effectués qu'à partir de mercredi prochain sur le site des impôts. Une décision très attendue également du Conseil constitutionnel en ce début d'après-midi. Les sages doivent notamment se prononcer sur la suppression des zones à faible émission, les ZFE, qui limitent la circulation des véhicules les plus polluants dans les grandes villes. L'ensemble du texte sur la loi de simplification de la vie économique va aussi être examiné. La décision est attendue aux alentours de 18h. Plus de 400 participants à une flottille internationale ont été interceptés cette semaine par les forces israéliennes avant d'atteindre Gaza. La diffusion d'images du ministre israélien Itamar Ben-Gvir montrant des détenus à genoux et menottés a provoqué une vague de condamnations internationales. Plusieurs pays européens ont demandé des explications et la libération de leurs ressortissants. Et enfin, un point cinéma avec le Festival de Cannes. Aujourd'hui, c'est le film Coward réalisé par le Belge Lucas Dont qui est présenté en compétition ce soir. Le film se déroule en 1916 en pleine Première Guerre mondiale sur le front belge. Le récit suit Pierre, un jeune soldat fraîchement arrivé dans les tranchées, déterminé à prouver sa valeur. Voilà pour l'essentiel, bon après-midi à tous.
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2: Et c'est un jeudi bien ensoleillé sur l'ensemble de la Manche, dans un ciel parsemé de quelques nuages inoffensifs et avec un vent faible. De la douceur également, des températures qui vont grimper jusqu'à 27 degrés sur Coutances, 26 pour Saint-Lô, 24 sur Avranches. Pour le Nord-Cotentin, ça reste un peu plus frais, 22 à Cherbourg, 20 pour Barfleur ou encore 19 degrés sur la pointe de la Hague. Demain à vendredi, il fera toujours beau et même de plus en plus chaud, avec un mercure qui pourrait avoisiner les 30 degrés en après-midi. Bien sûr, soleil qui sera de nouveau bien présent le matin, un peu plus voilé en seconde partie de journée. Et je vous souhaite un bon jeudi, je vous retrouve demain aux mêmes heures. Pour ceux qui restent sur AgFM, je relance votre programmation musicale qui vous accompagnera durant tout l'après-midi. Et tout de suite, on met les voiles avec le classique Sailing de Rod Stewart.

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1: Bonjour à tous, à la une de l'actualité, un rapport du Sénat révélé ce jeudi accuse la grande distribution de pratiques agressives envers les industriels et les agriculteurs. Il décrit un rapport de force très déséquilibré, marqué par des méthodes de négociation jugées agressives, menaces, pressions, chantage aux commandes ou encore risque de déférencement. Selon les sénateurs, certains fournisseurs subissent des baisses brutales de commandes, pouvant aller jusqu'à 60%, entraînant parfois des pertes financières importantes, notamment sur des produits périssables. L'Union européenne a décidé de repousser à début juin sa décision sur une réforme majeure de sa politique migratoire, notamment la création de centres d'accueil pour migrants situés en dehors de son territoire. Une mesure soutenue par une partie de la droite européenne, mais dénoncée par les ONG et des élus de gauche, qui y voient un durcissement majeur de la politique migratoire. Des associations de défense de l'environnement et plusieurs riverains ont saisi le tribunal administratif de Paris pour tenter de faire reconnaître la responsabilité de l'État dans la pollution au PFAS. Les requérants estiment que l'État connaissait les risques depuis plus de 15 ans sans agir suffisamment. Il dénonce un retard dans la mise en place de mesures de protection malgré des études scientifiques déjà anciennes sur la toxicité de ces substances. Un nouveau paquet d'aide face à la hausse des prix des carburants. Le Premier ministre Sébastien Lecornu doit le détailler à 17h. Plusieurs mesures sont prévues pour le mois prochain. L'indemnité carburant destinée aux 3 millions de travailleurs modestes grands rouleurs n'est pas pour tout de suite. Les demandes ne pourront être effectuées qu'à partir de mercredi prochain sur le site des impôts. Une décision très attendue également du Conseil constitutionnel en ce début d'après-midi. Les sages doivent notamment se prononcer sur la suppression des zones à faible émission, les ZFE, qui limitent la circulation des véhicules les plus polluants dans les grandes villes. L'ensemble du texte sur la loi de simplification de la vie économique va aussi être examiné. La décision est attendue aux alentours de 18h. Plus de 400 participants à une flottille internationale ont été interceptés cette semaine par les forces israéliennes avant d'atteindre Gaza. La diffusion d'images du ministre israélien Itamar Ben-Gvir montrant des détenus à genoux et menottés a provoqué une vague de condamnations internationales. Plusieurs pays européens ont demandé des explications et la libération de leurs ressortissants. Et enfin, un point cinéma avec le Festival de Cannes. Aujourd'hui, c'est le film Coward réalisé par le Belge Lucas Donde qui est présenté en compétition ce soir. Le film se déroule en 1916 en pleine Première Guerre mondiale sur le front belge. Le récit suit Pierre, un jeune soldat fraîchement arrivé dans les tranchées, déterminé à prouver sa valeur. Voilà pour l'essentiel. Bon après-midi à tous.
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1: Bonjour à tous. Airbus et Air France ont été condamnés en appel dans l'affaire du crash Rio Paris. La Cour d'appel de Paris a reconnu les deux groupes coupables d'homicides involontaires pour la catastrophe du vol Air France 447. En 2009, 228 personnes avaient été tuées au-dessus de l'Atlantique. Leur faute, ne pas avoir suffisamment anticipé et corrigé le risque lié aux sondes Pitot qui avaient dysfonctionné, ni assez formé les pilotes à cette situation. Airbus et Air France écopent chacun de 225 000 euros d'amende. La hausse automatique du SMIC au 1er juin inquiète beaucoup les entreprises. Le patronat redoute que le gouvernement réduise en parallèle les allègements de charges patronales, ce qui augmenterait fortement le coût du travail. La CPME évoque une double peine pour les employeurs. Certaines entreprises craignent d'ailleurs de devoir ralentir les embauches. Stellantis annonce vouloir réduire de 20% ses capacités de production en Europe d'ici 2030, avec plus de 800 000 véhicules de moins par an. Ce vaste plan stratégique de 60 milliards d'euros prévoit aussi d'accélérer les lancements de nouveaux modèles et de miser davantage sur les voitures électriques abordables. Le gouvernement prépare de nouvelles mesures pour faire face à la flambée des prix des carburants. Premier ministre annonce aujourd'hui un nouveau paquet d'aide pour le mois de juin. Alex Gauthier.
2: Oui, et l'idée est claire, c'est de soutenir les secteurs économiques les plus touchés et les Français contraints de prendre leur voiture pour travailler. Mais l'exécutif prévient déjà, il n'y aura pas d'aide généralisée. Le ministre de l'économie rappelle que le quoi qu'il en coûte est terminé. Le gouvernement privilégie donc des aides ciblées, notamment pour les travailleurs modestes et les grands rouleurs. Il pourrait annoncer par exemple un assouplissement de la prime Macron, cette prime défiscalisée que les employeurs peuvent verser à leurs salariés. Ces annonces interviennent alors que les prix à la pompe restent très élevés, dans un contexte de tensions persistantes au Moyen-Orient et de hausse durable des cours du pétrole.
1: Merci beaucoup Alex. Comptez aujourd'hui en moyenne 2,10 € le litre de gasoil, 2 € le litre pour le sans-plomb 95 E10. Et puis, une étude remet en cause l'histoire des pigeons domestiques. Des chercheurs estiment que les humains les auraient domestiqués il y a près de 3500 ans, environ 1000 ans plus tôt que ce que pensait la science jusqu'à présent. Les pigeons servaient notamment de source de nourriture, mais aussi de messagers. Ils vivaient déjà au contact étroit avec les humains. Voilà pour l'essentiel de l'actualité. Je vous souhaite un excellent après-midi.
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1: Bonjour à tous. Airbus et Air France ont été condamnés en appel dans l'affaire du crash Rio-Paris. La Cour d'appel de Paris a reconnu les deux groupes coupables d'homicides involontaires pour la catastrophe du vol Air France 447. En 2009, 228 personnes avaient été tuées au-dessus de l'Atlantique. Leur faute, ne pas avoir suffisamment anticipé et corrigé le risque lié aux sondes Pitot qui avaient dysfonctionné, ni assez formé les pilotes à cette situation. Airbus et Air France écopent chacun de 225 000 euros d'amende. La hausse automatique du SMIC au 1er juin inquiète beaucoup les entreprises. Le patronat redoute que le gouvernement réduise en parallèle les allègements de charges patronales, ce qui augmenterait fortement le coût du travail. La CPME évoque une double peine pour les employeurs. Certaines entreprises craignent d'ailleurs de devoir ralentir les embauches. Stellantis annonce vouloir réduire de 20% ses capacités de production en Europe d'ici 2030, avec plus de 800 000 véhicules de moins par an. Ce vaste plan stratégique de 60 milliards d'euros prévoit aussi d'accélérer les lancements de nouveaux modèles et de miser davantage sur les voitures électriques abordables. Le gouvernement prépare de nouvelles mesures pour faire face à la flambée des prix des carburants. Premier ministre annonce aujourd'hui un nouveau paquet d'aide pour le mois de juin. Alex Gauthier.
2: Oui, et l'idée est claire, c'est de soutenir les secteurs économiques les plus touchés et les Français contraints de prendre leur voiture pour travailler. Mais l'exécutif prévient déjà, il n'y aura pas d'aide généralisée. Le ministre de l'économie rappelle que le quoi qu'il en coûte est terminé. Le gouvernement privilégie donc des aides ciblées, notamment pour les travailleurs modestes et les grands rouleurs. Il pourrait annoncer par exemple un assouplissement de la prime Macron, cette prime défiscalisée que les employeurs peuvent verser à leurs salariés. Ces annonces interviennent alors que les prix à la pompe restent très élevés, dans un contexte de tensions persistantes au Moyen-Orient et de hausse durable des cours du pétrole.
1: Merci beaucoup Alex. Comptez aujourd'hui en moyenne 2,10 € le litre de gasoil, 2 € le litre pour le sans-plomb 95 E10. Et puis, une étude remet en cause l'histoire des pigeons domestiques. Des chercheurs estiment que les humains les auraient domestiqués il y a près de 3500 ans, environ 1000 ans plus tôt que ce que pensait la science jusqu'à présent. Les pigeons servaient notamment de source de nourriture, mais aussi de messagers. Ils vivaient déjà au contact étroit avec les humains. Voilà pour l'essentiel de l'actualité. Je vous souhaite un excellent après-midi.
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1: L'actualité locale est le cabinet d'un dentiste de la rue de la Valette à Itturdreville est fermé pour 5 mois sur décision de l'Agence régionale de santé après de graves manquements en matière d'hygiène. Près de 2800 patients ayant fréquenté le cabinet ces 3 dernières années sont invités à effectuer des tests de dépistage des hépatites B et C ainsi que du VIH. L'ARS précise que les risques sont faibles. Une procédure disciplinaire est en cours et le cabinet ne pourra rouvrir qu'après une remise aux normes. À Cherbourg, une femme de 38 ans secourue dans la nuit de mardi à mercredi au niveau du port Chantraine. Les sapeurs-pompiers ont été alertés peu après 4h30 du matin après que la victime a sauté à l'eau. Rapidement prise en charge par les secours, elle a été sortie du bassin et transportée au centre hospitalier public du Cotentin. Selon les pompiers, elle ne souffrait que de blessures légères. Sur la route avait été un accident de la circulation qui s'est produit hier matin au Pieu. Peu après 9h, une voiture et un vélo sont entrés en collision pour une raison encore indéterminée. L'accident a fait une blessée légère, une cycliste âgée de 64 ans. Prise en charge par les secours, la victime a été transportée vers l'hôpital Pasteur de Cherbourg. Sport et handball avec les quarts de finale aller des play-offs d'accession pour la Star League. Ce soir à 20h, l'AGS Cherbourg reçoit Pobillères au complexe Jean Jaurès. Et face au Béarnais, les Mauves comptent énormément sur le soutien de leur public. Le match retour se déroulera dimanche prochain. Et puis le Cotentin Surf Club organise une nouvelle édition du Sioux-Ville Surf Open samedi et dimanche prochain. Près de 80 jeunes compétiteurs venus de toute la Bretagne et de la Normandie sont attendus dès samedi matin pour participer aux Open nationales et territoriales. Au-delà du sport, l'événement proposera également des concerts et un vide-grenier tout au long du week-end. Très bonne fin d'après-midi avec Agathe. Retour de l'info d'ici une demi-heure.
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1: Bonsoir à tous. Le gouvernement annonce en cette fin de journée de nouvelles aides face à la flambée des prix des carburants et de l'énergie. Sébastien Lecornu promet des mesures ciblées et temporaires avec notamment un possible élargissement du dispositif pour les gros rouleurs et des primes versées par les entreprises. L'exécutif cherche, dit-il, à soutenir le pouvoir d'achat sans aggraver davantage le déficit public. Et justement, Bruxelles s'inquiète de l'état des finances publiques françaises. La Commission européenne prévoit un déficit de 5,1% du PIB cette année, qui pourrait grimper à 5,7% en 2027 sans nouvelles économies. Airbus et Air France condamnés en appel dans le dossier du crash Rio-Paris pour homicides involontaires. 228 personnes avaient été tuées en 2009 au-dessus de l'Atlantique. La justice leur reproche de ne pas avoir assez anticipé le risque de défaillance des sondes Pitot, ni suffisamment préparé les pilotes à gérer cette situation. Les deux entreprises écopent chacune de 225 000 euros d'amende. Stellantis veut réduire fortement sa production en Europe. Le constructeur prévoit une baisse de 20% de ses capacités d'ici 2030. C'est 800 000 véhicules en moins par an. Cette mesure s'inscrit dans un plan stratégique de 60 milliards d'euros qui mise aussi sur des lancements plus rapides et sur le développement de véhicules électriques plus abordables. Une commission d'enquête du Sénat dénonce des pratiques jugées prédatrices de la grande distribution face aux fournisseurs et notamment les agriculteurs. Elle réclame plus de transparence, Julie Pierret.
2: Oui, alors la commission donne un exemple très concret. Sur 100 euros dépensés en courses alimentaires, seulement 8 euros reviennent aux agriculteurs contre 40 pour les distributeurs. Le rapport pointe notamment des pressions lors des négociations commerciales avec des menaces de déréférencement comprenant un retrait des produits des rayons, mais aussi une vente de services jugé inutile imposé aux fournisseurs. Autre point dénoncé par les parlementaires, le poids grandissant des alliances européennes entre grandes enseignes, ça renforce leur pouvoir face aux producteurs et aux industriels. Pour rééquilibrer tout ça, la commission propose davantage de transparence sur les marges pratiquées dans les supermarchés, notamment sur les fruits et sur les légumes.
1: Merci Julie Pierret. Et puis bison futé, voie rouge demain pour le week-end prolongé de la Pentecôte. La circulation s'annonce très difficile dans le sens des départs sur l'ensemble du territoire, notamment vers les côtes atlantiques, la Bretagne, la Méditerranée et la région Auvergne-Rhône-Alpes. Le trafic devrait rester dense jusqu'en soirée demain. La météo estivale pourrait accentuer le nombre de déplacements. Fin de ce flash. Excellente fin de journée.
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1: Et dans l'info locale, un grave accident de la route s'est produit en milieu d'après-midi à Cherbourg, dans la zone portuaire ouest. Une femme de 49 ans qui circulait sur une trottinette électrique a été grièvement blessée lors d'un accident sur le rond-point d'Amiel. Prise en charge et médicalisée sur place par les équipes du SMUR, la victime a été transportée en urgence absolue vers l'hôpital de Cherbourg. Les circonstances exactes de l'accident ne sont pas encore connues. Toujours à Cherbourg, avec une femme de 38 ans secourue dans la nuit de mardi à mercredi au niveau du port Chantraine. Les sapeurs-pompiers ont été alertés peu après 4h30 du matin alors que la victime a sauté à l'eau. Rapidement prise en charge par les secours, elle a été sortie du bassin. Selon les pompiers, elle ne souffrait que de blessures légères. À Icœur-Deauville, le cabinet d'un dentiste de la rue de la Valette est fermé pour 5 mois sur décision de l'Agence régionale de santé après de graves manquements en matière d'hygiène. Près de 2800 patients ayant fréquenté le cabinet ces 3 dernières années sont invités à effectuer des tests de dépistage des hépatites B et C ainsi que du VIH. L'ARS précise que les risques sont faibles. Du nouveau pour les passionnés de voile, la rade de Cherbourg s'apprête à accueillir un tout nouvel événement nautique international, la J-Cup Europe. Ce sera du 18 au 20 juin prochain. Plus de 40 voiliers et 250 participants sont attendus au port Chantraine. Et puis les handballeurs de la JS Cherbourg lancent ce soir les phases finales de Pro League avec les quarts de finale aller d'accession à l'élite. Les Mauves reçoivent Paubière à Jean Jaurès avec la ferme intention de l'emporter, même si les Béarnais partent favoris après avoir battu les Cherbourgeois deux fois cette saison. Pour l'entraîneur espagnol Edu Fernandez Roura, qui quittera le club en juin, l'objectif est clair, négocier au mieux ce match. Allez, avant le retour dans le Béarn dimanche prochain, Cherbourg-Paubière, coup d'envoi à 20h. Et en vous remerciant de votre attention, belle fin de journée de jeudi sur Aldi FM.
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1: Bonsoir à tous. L'essentiel de l'actualité, le gouvernement annonce de nouvelles aides face à la flambée des prix de l'énergie. L'État demande notamment un geste aux entreprises pour les automobilistes. La prime carburant employeur facultative pourrait passer de 3 à 600 euros sans charge ni condition. Et c'est pour aider les salariés qui utilisent leur voiture personnelle pour aller travailler. Et justement, Bruxelles s'inquiète de l'état des finances publiques françaises. La Commission européenne prévoit un déficit de 5,1% du PIB cette année, qui pourrait grimper à 5,7% en 2027 sans nouvelles économies. Airbus et Air France condamnés en appel dans le dossier du crash Rio-Paris pour homicides involontaires. 228 personnes avaient été tuées en 2009 au-dessus de l'Atlantique. La justice leur reproche de ne pas avoir assez anticipé le risque de défaillance des sondes Pitot, ni suffisamment préparé les pilotes à gérer cette situation. Les deux entreprises écopent chacune de 225 000 euros d'amende. Stellantis veut réduire fortement sa production en Europe. Le constructeur prévoit une baisse de 20% de ses capacités d'ici 2030. C'est 800 000 véhicules en moins par an. Cette mesure s'inscrit dans un plan stratégique de 60 milliards d'euros qui mise aussi sur des lancements plus rapides et sur le développement de véhicules électriques plus abordables. Une commission d'enquête du Sénat dénonce des pratiques jugées prédatrices de la grande distribution face aux fournisseurs et notamment les agriculteurs. Elle réclame plus de transparence, Julie Pierret.
2: Oui, alors la commission donne un exemple très concret. Sur 100 euros dépensés en courses alimentaires, seulement 8 euros reviennent aux agriculteurs contre 40 pour les distributeurs. Le rapport pointe notamment des pressions lors des négociations commerciales avec des menaces de déréférencement, comprenant un retrait des produits des rayons, mais aussi une vente de services jugé inutile imposé aux fournisseurs. Autre point dénoncé par les parlementaires, le poids grandissant des alliances européennes entre grandes enseignes, ça renforce leur pouvoir face aux producteurs et aux industriels. Pour rééquilibrer tout ça, la Commission propose davantage de transparence sur les marges pratiquées dans les supermarchés, notamment sur les fruits et sur les légumes.
1: Merci Julie Pierret. Et puis bison futé, voie rouge demain pour le week-end prolongé de la Pentecôte. La circulation s'annonce très difficile dans le sens des départs sur l'ensemble du territoire, notamment vers les côtes atlantiques, la Bretagne, la Méditerranée et la région Auvergne-Rhône-Alpes. Le trafic devrait rester dense jusqu'en soirée demain. La météo estivale pourrait accentuer le nombre de déplacements. Fin de ce flash. Excellente fin de journée.
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1: Et dans l'info locale, un grave accident de la route s'est produit en milieu d'après-midi à Cherbourg, dans la zone portuaire ouest. Une femme de 49 ans qui circulait sur une trottinette électrique a été grièvement blessée lors d'un accident sur le rond-point d'Amiel. Prise en charge et médicalisée sur place par les équipes du SMUR, la victime a été transportée en urgence absolue vers l'hôpital de Cherbourg. Les circonstances exactes de l'accident ne sont pas encore connues. Toujours à Cherbourg, avec une femme de 38 ans secourue dans la nuit de mardi à mercredi au niveau du port Chantraine. Les sapeurs-pompiers ont été alertés peu après 4h30 du matin alors que la victime a sauté à l'eau. Rapidement prise en charge par les secours, elle a été sortie du bassin. Selon les pompiers, elle ne souffrait que de blessures légères. À Icœur-Deauville, le cabinet d'un dentiste de la rue de la Valette est fermé pour 5 mois sur décision de l'Agence régionale de santé après de graves manquements en matière d'hygiène. Près de 2800 patients ayant fréquenté le cabinet ces 3 dernières années sont invités à effectuer des tests de dépistage des hépatites B et C ainsi que du VIH. L'ARS précise que les risques sont faibles. Du nouveau pour les passionnés de voile, la rade de Cherbourg s'apprête à accueillir un tout nouvel événement nautique international, la J-Cup Europe. Ce sera du 18 au 20 juin prochain. Plus de 40 voiliers et 250 participants sont attendus au port Chantraine. Et puis les handballeurs de la JS Cherbourg lancent ce soir les phases finales de Pro League avec les quarts de finale aller d'accession à l'élite. Les Mauves reçoivent Paubière à Jean Jaurès avec la ferme intention de l'emporter, même si les Béarnais partent favoris après avoir battu les Cherbourgeois deux fois cette saison. Pour l'entraîneur espagnol et du Fernandez Roura qui quittera le club en juin, l'objectif est clair, négocier au mieux ce match. Allez, avant le retour dans le Béarn dimanche prochain, Cherbourg-Paubière, coup d'envoi à 20h. Et en vous remerciant de votre attention, belle fin de journée de jeudi sur Aldi FM.
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1: Bonsoir à tous. Le gouvernement débloque 710 millions d'euros d'aides nouvelles pour amortir la hausse des carburants. La prime carburant employeur jusqu'à 600 euros est reconduite pour les salariés qui utilisent leur véhicule personnel. Le secteur des transports conserve aussi ses aides pendant 3 mois avec jusqu'à 5 500 euros pour l'achat d'un véhicule électrique. Les aides à domicile auront accès au leasing automobile social. Dans le BTP, le soutien au gasoil non routier est prolongé et étendu aux plus petites entreprises. La hausse automatique du SMIC au 1er juin fait grincer des dents du côté des entreprises. Le patronat craint que l'État réduise en même temps les allègements de charges, ce qui ferait grimper le coût du travail. La CPME dénonce une double peine et redoute un coup de frein sur les embauches. Stellantis veut réduire de 20% ses capacités de production de voitures en Europe d'ici 2030, soit plus de 800 000 véhicules de moins chaque année. Le groupe annonce en parallèle 60 milliards d'euros d'investissement pour accélérer ses lancements et développer ses modèles électriques plus abordables. Airbus annonce ce soir un pourvoi en cassation après sa condamnation en appel dans l'affaire du crash Rio Paris. La cour d'appel de Paris a reconnu Airbus et Air France coupables d'homicides involontaires après la catastrophe du vol AF447 qui avait fait 228 morts en 2009. La justice leur reproche de ne pas avoir assez anticipé le risque lié aux sondes pitot et ni notamment formé les pilotes. Les deux groupes écopent chacun de 225 000 euros d'amende. Simon Ndiaye est l'avocat du constructeur.
2: Tous ceux qui connaissent ce dossier savent qu'il n'y a aucun élément technique qui permet de retenir une faute d'Airbus qui serait la cause de l'accident. La cour d'appel vient de prendre le contre-pied de tous les autres magistrats qui ont travaillé sur ce dossier avec une motivation qui est très faible sur le plan factuel et inexistante au niveau du droit.
1: Et l'avocat d'Airbus cet après-midi. Et puis la mère des deux enfants français retrouvés seuls à bord d'une route au Portugal a été arrêtée. Cette femme de 41 ans, domiciliée à Colmar, a été interpellée avec un homme de 55 ans. Les deux garçons de 3 et 5 ans avaient été abandonnés mardi soir dans le sud du Portugal sans papier d'identité. Une enquête pour délaissement de mineurs a été ouverte en France. Enfin, bison futé, voie rouge demain pour le week-end prolongé de la Pentecôte. La circulation sera très difficile, notamment en direction des côtes, et cela aidé notamment par la météo estivale. Bonne soirée à tous.
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1: Bonsoir à tous. Le gouvernement débloque 710 millions d'euros d'aides nouvelles pour amortir la hausse des carburants. La prime carburant employeur jusqu'à 600 euros est reconduite pour les salariés qui utilisent leur véhicule personnel. Le secteur des transports conserve aussi ses aides pendant 3 mois avec jusqu'à 5 500 euros pour l'achat d'un véhicule électrique. Les aides à domicile auront accès au leasing automobile social. Dans le BTP, le soutien au gasoil non routier est prolongé et étendu aux plus petites entreprises. La hausse automatique du SMIC au 1er juin fait grincer des dents du côté des entreprises. Le patronat craint que l'État réduise en même temps les allègements de charges, ce qui ferait grimper le coût du travail. La CPME dénonce une double peine et redoute un coup de frein sur les embauches. Stellantis veut réduire de 20% ses capacités de production de voitures en Europe d'ici 2030, soit plus de 800 000 véhicules de moins chaque année. Le groupe annonce en parallèle 60 milliards d'euros d'investissement pour accélérer ses lancements et développer ses modèles électriques plus abordables. Airbus annonce ce soir un pourvoi en cassation après sa condamnation en appel dans l'affaire du crash Rio Paris. La cour d'appel de Paris a reconnu Airbus et Air France coupables d'homicides involontaires après la catastrophe du vol AF447 qui avait fait 228 morts en 2009. La justice leur reproche de ne pas avoir assez anticipé le risque lié aux sondes pitot et ni notamment formé les pilotes. Les deux groupes écopent chacun de 225 000 euros d'amende. Simon Ndiaye est l'avocat du constructeur.
2: Tous ceux qui connaissent ce dossier savent qu'il n'y a aucun élément technique qui permet de retenir une faute d'Airbus qui serait la cause de l'accident. La cour d'appel vient de prendre le contre-pied de tous les autres magistrats qui ont travaillé sur ce dossier avec une motivation qui est très faible sur le plan factuel et inexistante au niveau du droit.
1: Et l'avocat d'Airbus cet après-midi. Et puis la mère des deux enfants français retrouvés seuls à bord d'une route au Portugal a été arrêtée. Cette femme de 41 ans, domiciliée à Colmar, a été interpellée avec un homme de 55 ans. Les deux garçons de 3 et 5 ans avaient été abandonnés mardi soir dans le sud du Portugal sans papier d'identité. Une enquête pour délaissement de mineurs a été ouverte en France. Enfin, bison futé, voie rouge demain pour le week-end prolongé de la Pentecôte. La circulation sera très difficile, notamment en direction des côtes, et cela aidé notamment par la météo estivale. Bonne soirée à tous.
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